0: Non, mais j'ai une infinie, on est là.
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